0: tu es Dima Jambo.
1: C'est ça que tu sais faire.
0: Rito, Rishanka.
2: Et pour me le faire, on travaille sur la gagatura d'un scène ici.